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On continue cette petite balade avec Phip. Cette fois, c'était à la Habanera avec One Kim and the Dirty Jazz, qui signe d'ailleurs un nouvel album plein de fièvre, de sax, de liberté. Et c'est à découvrir sur Phip en sélection.

Est-ce que vous aussi, au réveil, tout vous énerve? On dit que vous vous êtes levé du mauvais pied. Mais elle vient d'où, là, cette histoire de pied, en vrai? Elle remonte à une vieille croyance selon laquelle le pied gauche était associé à la malchance. Et chez les Romains, notamment, le côté gauche était considéré comme de mauvais augure. Alors forcément, poser le mauvais pied au sol dès le matin, c'est déjà mal commencer sa journée. Et aujourd'hui encore, quand tout va de travers, avant même qu'on ait pu boire une petite goutte de café, on sait ce qu'on dira, hein. Je me suis levée du mauvais pied.

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C'est explosif, c'est latino et c'est texan à la fois. C'est de la cumbia, de la soul, un petit peu de rock et beaucoup, beaucoup de rythmes cubains. Voici le premier album de la formation des Animeros. Ils viennent d'Austin. Hein. Et puis voilà, on les découvre avec Al final del Camino, une sélection, Philippe.

Hier soir, Jay-Z était au Stade de France, alors forcément aujourd'hui on remonte à la source en 76 avec Max Romeo et le sorcier du dub Lee Scratch Perry qui enregistre Chase the Devil, un monument du reggae roots mystique, hypnotique, complètement intemporel. Vous savez quoi, 27 ans plus tard, Kanye West il va piocher dans ce morceau pour produire Lucifer de Jay-Z, comme quoi hein, entre Kingston et le Stade de France à Saint-Denis, il n'y a qu'un pas, il n'y a qu'un sample, et avant Jay-Z, il y avait Max Romeo.

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On est à Los Angeles sur FIP et avec le Quatuor à la Lasse, ensemble ils improvisent un nouveau voyage sonore inspiré par l'infini des horizons maritimes. Cet album, il est à écouter comme une espèce d'exploration archéologique guidée par les mystères cachés de la nature, tout autant que par l'appel d'horizons inexplorés. Et oui, Los Angeles, mais on peut même aller plus loin. L'album s'appelle Sirenas, il est sorti le 28 août dernier et il est en sélection FIP tout le mois de septembre.

Décidément, on a laissé nos valises à Los Angeles. Cette fois, on fait un petit tour avec Captain Planet, c'est un DJ producteur qui, depuis près de 20 ans quand même, aime beaucoup faire voyager absolument toutes les musiques. Oui, où est-ce qu'il le fait? Dans ses machines. Avec Sounds Like Home, ça c'est sorti en 2023, et bien il revient avec des sons un petit peu plus organiques, ça s'entend. Un peu de funk, un peu de soul, un peu de disco brésilienne, du dub jamaïcain, des rythmes latins et même quelques touches de psychédélisme. On en écoute un extrait sur VIP.

All right, comme dirait Wynton Kelly. En ce moment d'ailleurs, c'est le mois de sensibilisation à la prévention du suicide. Et c'est important d'en parler parce que parfois derrière quelqu'un qui dit que ça va, bah ça va pas vraiment. On a peut-être besoin de redemander comment ça va. Et alors parler, écouter, rester proche, ça peut sembler tout simple, mais ça peut faire beaucoup de choses aussi. Et si vous ou quelqu'un autour de vous traversez un moment très difficile, il existe un numéro. En France, le 3114, il est gratuit, il est accessible 24h/24, 7 jours sur 7, et vous pouvez appeler même simplement parce que vous ne savez plus très bien vers qui vous tournez. Au bout du fil, des professionnels sont là pour vous écouter et vous accompagner.

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Il est 10h passé de 6 minutes.

0: Une rencontre dans le village de Toubab Diallo, au Sénégal, entre le multi-instrumentiste Haruna Kané, qui rencontre donc le musicien suédois Carl Jonas Winkvist, et ils enregistrent, ils improvisent, et puis voilà, les sons commencent à voyager, tout ça entre le Sénégal et la Suède. Peu à peu, ce sont d'autres musiciens qui se joignent à l'aventure, et c'est comme ça que le Wowo collectif prend forme. Ça donne un tout premier projet en sélection FIP, et tout de suite à écouter.
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On finit cette heure ensemble sur FIP, Marco Benevento, Albin de la Simone, il y aura aussi James Brown, Daniel Pander, et puis vous savez qui est-ce qu'il y aura à partir de 11h? Il y aura quand même Susanna Poveda. Et oui, elle arrive, on l'entend là, débarquer dans les couloirs et dans les studios de FIP. Belle fin de matinée à tous et à toutes.

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totalement amoureuse de James Blake, que vous venez d'entendre à l'instant sur FIPA 11h15. On vient de l'entendre et surtout on ira le voir jouer et chanter au Grand Rex les 12 et 13 octobre prochains. Il est producteur, auteur, compositeur. Il sait tout faire, ce Britannique, l'une des figures majeures de l'électro d'aujourd'hui. Il sort un 7e album totalement indépendant qu'il a enregistré entre Londres et Los Angeles. L'album s'intitule Tryin' Times et il fera les présentations au Grand Rex à Paris les 12 et 13 octobre avec FIPA.

Ce son de l'eau, de la vague. L'univers veut-il nous dire quelque chose? Alors que nous écoutions face à la mer des négresses vertes, voilà que le supermarché du coin vient d'envoyer un SMS disant qu'il y avait ce week-end une opération d'eau de cabillaud. Faut quand même le faire. Pardon, mais trop, c'est trop. Des signes, et encore des signes. En plus, on écoute la très belle BO du film A Scene at the Sea de Takeshi Kitano, composé par le maestro Joe Hisaishi. C'était en 2001.

Waouh, ça s'écoutait vraiment comme si c'était un morceau chanté, vous trouvez pas? C'était vraiment très bien cet extrait de Some Small Fortune. C'est tout ce qu'on vous souhaite d'ailleurs, un peu de chance pour ce mois de septembre. Très beau titre pour ce nouvel album de Corto Alto, dont vous venez d'écouter un extrait sur FIP. Derrière ce nom se cache le tromboniste Liam Shortall, surdoué de la musique originaire d'Écosse. Il mélange son jazz dans le hip-hop, le broken beat, l'électro, et frotte son trombone au synthétiseur, au sample, aux enregistrements de terrain et aux fragments de voix. C'est totalement inédit, c'est très inventif, justement, c'est tout à fait le genre d'album qui nous surprend et qui fait du bien, justement, aux oreilles. On ouvre un peu les écoutilles vers autre chose. L'album Some Small Fortune, voilà, ça c'est dans le bon sens. C'est Corto Alto, c'est une sélection FIP ce mois-ci.

Allons au théâtre avec cette salle que nous aimons beaucoup à la programmation exigeante, la commune à Aubervilliers qui nous offre plusieurs propositions qui donnent envie d'aller y faire un tour. D'abord, le week-end du 18 septembre, un temps fort qui s'appelle Pavillon Ouverture, c'est-à-dire que ce sera un week-end entier de spectacles, de rencontres et de petites expériences immersives avec les équipes du théâtre pour nous donner un aperçu de la saison à venir. Il y aura donc du théâtre, mais aussi de la danse ou encore un bal, avec le bal de la commune qui se tiendra dans le square le samedi 19 septembre. Et puis début octobre, on sera curieux de découvrir cette adaptation de Shakespeare, Mesure pour mesure, de Lucile Lacaze, à découvrir du 1er au 8 octobre. Une mise en scène qui prend le parti pris de l'humour pour cette pièce qui dénonce les rapports de classe et les systèmes de domination. Une chorégraphie rigoureuse mais très drôle. Le théâtre de la commune, un théâtre proche de nous, à voir, à surtout à visiter à Aubervilliers.

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On écoutait FKJ sur FIP à l'instant, producteur français, néo-zélandais, on va y arriver, Nouvelle-Zélande, la France, ces deux pays, voilà, comme ça c'est plus simple. FKJ, c'est French Kiwi Juice, derrière ce nom se cache ce Vincent Fanton, on va vraiment y arriver Vincent Fanton. De son vrai nom, il nous offre un nouvel album en sélection FIP qui s'appelle Tiber.

En regardant le calendrier, on s'aperçoit que nous sommes aujourd'hui le 11 septembre. En 2001, les attentats des Tours Jumelles bouleversaient le monde occidental. Mais ce jour-là, sortaient également plusieurs albums. Celui des Moody Peaches, qui arrive dans quelques secondes, avec Anyone Else But You, ou encore celui d'Ursula Rucker. La musique, une arme de protection massive.

Superbe chanson de Jay-Z sur FIP. À l'instant, Blueprint 2, Jay-Z qui était hier soir au Stade de France pour célébrer ses 30 ans de carrière. Énorme concert, vous l'imaginez. Des invités très glam, dont Justin Timberlake ou encore Pharrell Williams, roi du sample et de la référence. Ce thème est inspiré, vous l'avez entendu, d'Ennio Morricone pour son thème du bon, la brute et le truand. Quand le personnage de Tuco, Eli Wallach, court frénétiquement dans le cimetière à la recherche de la tombe cachée contenant l'or. Ennio Morricone encore sur FIP avec cet extrait de La Bambola pour le film Verushka.

Très belle journée à toutes et à tous sur FIP. On passe l'heure, il est une heure dans quelques secondes, en compagnie de Mok et de cette chanson cet instrumental baptisé le légume mésopotamien. On vous laisse méditer.

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À l'occasion des Journées européennes du patrimoine, l'IPH, l'Institut de paléontologie humaine, ouvrira ses portes de manière exceptionnelle pour un voyage archéo-musical inédit le 19 septembre au 1 rue Panard à Paris. Un concert découverte la caverne des sons et si la préhistoire avait un son. Christophe Maratka, compositeur franco-tchèque fasciné par les musiques archaïques et l'art rupestre, et Karine Letiec, altiste, interprète, chercheuse en archéomusicologie et directrice de l'ensemble Calliope, nous invite à une véritable expérience sensorielle, une immersion sonore sur les traces des origines de l'art et la dimension sonore à la préhistoire. Entre présentation et jeu de répliques d'instruments préhistoriques, flûte en os, bois de serre, conque de mer, corne, trompe ou encore galet, il y aura aussi une interprétation au violon alto de pièces inspirées par ces imaginaires sonores. Ce sera le 19 septembre prochain à 15h au 1 rue Panard à Paris pour un voyage archéo-musical. Et on vous laisse en compagnie du beau roi David sur FIP.

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Sur FIP, voici sous vos oreilles Blondie Howe, le nom d'un collectif musical originaire de Cornouailles en Angleterre, mené par l'artiste et activiste Will Greenham. On les avait découverts l'an dernier au Transmusical de Rennes et le choc a été total. Un mélange de krautrock, de folk, de post-rock et de groove psychédélique, vous les avez d'ailleurs déjà dans les oreilles. Le collectif anglais présente son premier album, une sélection FIP à découvrir ce mois-ci et il s'intitule... Tiens, on l'a là, The Limon Point, une sélection FIP.

cabaret au théâtre de Chaillot à Paris. Espace de création, de liberté, autant que de revendication et d'émancipation, les cabarets sont de véritables symboles. Le temps d'un week-end, Chaillot va donc inviter les plus grands cabarets parisiens, le Moulin Rouge, le Crazy Horse, Madame Arthur, ainsi que les scènes alternatives pour porter au nu ce genre iconique en perpétuelle transformation. Ce sera donc cabaret au théâtre de Chaillot les 24, 25 et 26 septembre prochains.

À l'occasion de la sortie de son intégrale des études de Philippe Glass, nous avions reçu la très éclectique pianiste rennaise et directrice artistique du Festival de Chambord, Vanessa Wagner. Elle a eu carte blanche pour faire sa programmation jazz et pas seulement, une émission que vous pouvez retrouver sur fip.fr en podcast. Et on écoute justement, comme par hasard, son étude pour piano, l'étude numéro 2 de Philippe Glass par Vanessa Wagner sur fip.fr.

Et c'était Orville Peck sur FIP. Il nous avait enchanté lors de son concert au Trianon. C'était au mois de juin dernier. On attend avec impatience sa nouvelle venue en France, Orville Peck, donc à l'instant.

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Et il a sorti son répertoire. Répertoire, c'est le nom de l'album de Jonathan Person. Le multi-instrumentiste et chanteur du groupe Corridor présente son épopée solitaire, cinquième album solo en sélection FIP pour ce mois de septembre. Il jongle entre naïveté et fatalité, comme nous tous d'ailleurs. Jonathan Person s'interroge, comme personne et comme tout le monde, sur les ballades oniriques et vibrantes, sur sa relation avec la musique. C'est en sélection FIP, donc, ça s'appelle Répertoire Jonathan Person ce mois-ci, c'est ce qu'on vient d'entendre.

La rentrée, vous êtes sur FIP, il est 3h04. Les enfants qui deviennent ensuite des étudiants. Alors c'est vrai, il y a encore quelques années, vous les aviez dans les pattes, vous n'aviez plus de temps pour vous. Et puis quand ils s'envolent, on se surprend à vouloir les retenir. Cet équilibre délicat de les laisser grandir en voulant encore tout contrôler. Alors eux, ils font leur boulot, que voulez-vous, ils nous rejettent. Mais nous, on vous accueille sur FIP, on est là, on est toujours là, on vous dorlote. On calme tout le monde, petits et grands. Allez, bon après-midi à toutes et à tous.

Et sur FIP, on écoutait un extrait de Teranga, le nouvel album du Wow Wow Collectif qu'on est très heureux de retrouver. On adore chacun de leurs albums, celui de Yaral Sadom qui était né en 2018 et puis leur projet Mariage, c'était il y a deux, trois ans. Aujourd'hui, ils reviennent, le Wow Wow Collectif en sélection FIP.

Chip, tout en love, 2,6, c'est selon l'INED la fréquence des rapports sexuels hebdomadaires déclarés par les couples français. Après la déclaration d'impôt, la déclaration câlin. Sauf que là, on ne risque rien à trichouiller un peu sur les chiffres. 2,6 rapports par semaine, bon, c'est pas mal, pour être honnête, c'est un peu le 1,6 qui laisse sceptique. C'est peut-être ça qu'on appelle un coitus interrompus. Alors bonne journée sur FIP, bon week-end qui commence. Il est 3h33, alors happy

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Nous perdons tous sans cesse des choses qui nous sont précieuses, des occasions précieuses, des possibilités, des sentiments qu'on ne pourra pas retrouver. C'est cela aussi, vivre. Mais à l'intérieur de notre esprit, je crois que c'est à l'intérieur de notre esprit, il y a une petite pièce dans laquelle nous stockons le souvenir de toutes ces occasions perdues. Une pièce avec des rayonnages, comme dans cette bibliothèque, j'imagine. Et il faut que nous fabriquions un index avec des cartes de référence pour connaître précisément ce qu'il y a dans nos cœurs. Il faut aussi balayer cette pièce, l'aérer, changer l'eau des fleurs. En d'autres termes, tu devras vivre dans ta propre bibliothèque. C'est une bonne saison pour relire Kafka sur le rivage d'Haruki Murakami, dont les mots se posent si bien sur la musique du pianiste Liro Rantala que nous écoutons ici sur FIP.

savent conjuguer talent et tête à chapeau. 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

Après plusieurs EP et un passage remarqué au transmusical, le collectif anglais de Will Guinham, My Blind Yeo, qu'on écoutait à l'instant, présente ce nouvel album. C'est un premier album d'ailleurs, une fresque musicale aux orchestrations avant-gardistes. Son titre, The Lemoine Point. Will Guinham mais aussi Anushka Helm sont au chant, à la guitare et à l'écriture. Ils ont construit avec leurs musiciens cette sorte de transe, vous l'avez sans doute entendu, avec ce psychédélisme matiné de traditions folk et de pratiques électro qui coexistent sans hiérarchie, comme dans un mouvement perpétuel d'une certaine façon. Blind Yeo est ce point de Lemoine, point de passage des trois tangentes d'un même triangle, ravira même les plus réfractaires à la géométrie. La géométrie comme ça, nous, on dit d'accord, au point d'inclure The Lemoine Point dans notre tout nouveau cahier des sélections FIP de la rentrée.

C'est Françoise Breu à l'instant sur FIP. Françoise Breu qui en 2005, soyez à 21 ans déjà, nous démontrait toute la richesse de sa plume. À propos de plumes, il y en a qu'on oublie souvent et pourtant elles peuvent magnifier ou saboter le travail d'un écrivain. Ces plumes, ce sont celles des traductrices et des traducteurs. Chaque mois de septembre, depuis 14 ans maintenant, la ville de Gif-sur-Yvette, dont rien que le nom nous met de bonne humeur, la ville de Gif-sur-Yvette donc met à l'honneur ses travailleurs du texte que sont les professionnels de la traduction. Le festival VOVF, Traduire le Monde, c'est son nom, permettra cette année encore de rencontrer certains d'entre eux et d'entre elles, comme Leïli Anvar, spécialiste de la littérature persane, ou encore Ozourif, qui nous permet de lire certains manuscrits turcs quand on n'est pas turc. Vous pourrez aussi rencontrer des éditeurs et des auteurs, bien sûr, qui ont forcément quelque chose à dire sur la façon dont leurs livres sont traduits. Et parmi ces écrivains, il y aura cette année la merveilleuse Nancy Houston, qui sera la marraine de cette édition. Elle ouvrira donc le festival le 2 octobre par un grand entretien. Ludique, étonnant, amazing, ça veut dire incroyable, traduction. Le festival VOVF aura lieu donc du 2 au 4 octobre à Gif-sur-Yvette, dans l'Essonne. On vous en reparlera, mais notez-le déjà. Pour égayer votre rentrée, il n'y a pas mieux que Gif-sur-Yvette et le festival VOVF.

Anapeste, bitématisme, contrepoint, la musique classique regorge de mots rigolos qui semblent sortir de la bouche du capitaine Haddock. Il y a aussi ces indications inventées par les Italiens qui sont une sorte d'espéranto que chaque musicien comprend, capriccioso, furioso, prestissimo. Ici, à 5h, sur FIP, on est d'humeur scherzando, à savoir d'humeur légère et badine sur ce quatuor à cordes de Dmitri Klebanov.

Lorsque Haruomi Hosono s'inspire de Beethoven dans cet extrait de son nouvel album Yours Sincerely, géant de la musique populaire japonaise, Haruomi Hosono vient juste de fêter ses 79 ans, et on ne boude pas notre plaisir d'avoir aujourd'hui d'aussi bonnes nouvelles de cette légende qui, une nouvelle génération de musiciens, voue pour certains un véritable culte. C'est le cas du Canadien Mac DeMarco, que vous connaissez bien si vous écoutez FIP, ou encore du duo parisien Cochin Moon, qui emprunte d'ailleurs son nom au titre de l'un des premiers albums d'Haruomi Hosono. Yours Sincerely, c'est à découvrir en sélection FIP tout au long du mois de septembre.

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vous a parlé il n'y a pas si longtemps sur film du musée des cœurs brisés à Zagreb. Dans ce qui pourrait s'appeler la série « J'aime pas les musées, mais celui-là, si », on vous parle aujourd'hui du musée des arts sous-marins au Mexique. Un musée situé au large de la baie de Cocoon, à visiter avec palmes, masques et tuba. Inauguré en 2009, ce musée aquatique abrite une collection permanente de près de 500 sculptures submergées entre 4 et 8 mètres de profondeur. La plupart de ces statues représentent des gens en ronde, des gens en méditation, des gens au visage tourné vers la lumière qui traverse l'eau. Il y a un côté étrange, comme le sentiment de découvrir une cité engloutie, une sorte de Pompéi sous les mers. Vous pouvez les approcher, ces silhouettes, leur tourner autour, les caresser, même avec cette grâce que donne par ailleurs l'eau à nos gestes. Et du coup, vous serez, vous aussi, des sortes d'œuvres d'art pour les visiteurs moins audacieux que vous, qui découvriront le site dans un bateau en verre.

L'arabesque nous dit que la ligne droite n'est pas toujours le chemin du cœur. Arabesque, c'est le joli nom du festival qui chaque année nous embellit la rentrée à Montpellier. Il a commencé cette semaine et il va se poursuivre en beauté jusqu'au 20 septembre. Chaque année, la programmation offre une symphonie de formes, d'art traditionnel ou contemporaine, autour du théâtre, des contes, de la danse, de la calligraphie, de la gastronomie et de la musique, bien sûr. On a déjà pu y applaudir cette semaine Oum et Bachar Mahalifeh. Il reste encore les concerts d'Ino Casablanca à venir, Imaran, Saravan, Sofiane Saïdi et les frères Sekaldi, Yasmine Hamdan, Daoud, Camélia Jordana et Souad Massi qui fera la clôture du festival dans 10 jours. Souad Massi qui était le 27 août dernier en chair et en live dans les studios de FIP pour parler avec nous de cette belle édition d'Arabesque prévue, on le redit, jusqu'au 20 septembre.

On s'élève en ce mois de septembre Into the Sky avec l'imprévisible musicien britannique Sam Hitzgate et son projet solo et avant-gardiste La Priest. Après s'être inspiré de ses voyages en Amérique centrale dans son album précédent Face Luna, l'artiste nous propose un recueil, vous l'avez entendu, de chansons électropop coécrit, coproduit et mixé avec son ami de longue date Alex Rida alias Boys Noize. Pendant longtemps, dit-il, j'ai voulu faire de la musique pour l'esprit. Celle-ci est davantage faite pour l'esprit et pour le corps. On fait donc parler notre corps avec lui au son de cette sélection fil du mois de septembre.

Philippe passe par l'année 1977. En 1977, punk, reggae, disco, choisis ton look, camarade. Paillettes, dreadlocks ou crêtes. On s'avance ici sur Philippe, sur le dance floor, en se la pétant un peu comme il se doit, sur ce layback de Christer Norden en 1977. 1977, l'année où la France gagne l'Eurovision et le tournoi des 5 nations. À Roland-Garros, on va jusqu'au 8e de finale. Ouais, bon. Côté musique, Nina Simone vient enchanter le festival d'Antibes. Téléphone chante dans les diaphones et ça emballe sérieux au son d'Hôtel California.

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4: Bonsoir à toutes et à tous et merci de mettre un pied dans le week-end avec nous en nous rejoignant pour ce Club Jazz à FIP. Des gens qui ont de la chance, on dit qu'ils sont nés coiffés. Peut-être que ce sont ceux qui portent le mieux le chapeau en grandissant. C'est ce qu'on se dit quand on pense à notre invité en carte blanche au Club Jazz à FIP ce soir. De la chance, il en a eu. Lorsqu'il jouait et chantait dans les couloirs de métro parisien, déjà dûment chapeauté donc, et que le producteur Phil Pickett le repère. De la chance, oui, la chance d'avoir du talent surtout. En 1992, il sort son premier album et fait entrer le mot blue funk dans notre vocabulaire. Et voilà donc 34 ans qu'on se dit qu'effectivement, le rythme, son rythme, is love. Bonsoir, Kezia Jones. Merci d'avoir accepté notre invitation ce soir. Je sais que vous parlez un petit peu français. Kezia, on va peut-être faire de temps en temps des allers-retours entre les deux langues. Ce soir, c'est Claire Simon qui assurera la traduction pour nous, mais elle est coincée dans les embouteillages, pour tout vous dire. Ce sont des choses qui arrivent quand on fait de la radio. Et donc, c'est votre assistant Christophe Borca. Merci beaucoup, Christophe, qui va remplacer Claire en attendant. Voilà, si Claire nous écoute dans son taxi, qu'elle se rassure, on se débrouille. En l'attendant. Kezia, je vous décris pour nos auditeurs. Vous avez effectivement un chapeau aujourd'hui, une très belle casquette en l'occurrence ce soir, accompagnée de l'un de vos fameux grands foulards et d'un magnifique costume pied de poule. Alive and Kicking, on confirme. Alive and Kicking, c'est le titre de votre dernier album sorti l'année dernière. Un recueil qui compile d'une certaine façon certaines de vos plus belles chansons en live ici et là dans le monde. Cela faisait largement plus de 10 ans que vous n'aviez pas sorti de disque. En quoi ce temps a-t-il été nécessaire pour vous ? Parce que vous nous avez manqué.
5: Yeah, I think it was necessary for me to take a pause, to think about what I wanted to do, where I wanted to go musically. Before that 10 years, there was a lot of movement, a lot of touring, constant touring. So I think it was quite healthy for me to just stop and live normally and think about music as opposed to constantly being on the road.
6: Oui, donc j'avais besoin de prendre une pause après presque 10 ans de beaucoup d'années de tournée en tout cas. J'avais besoin de prendre une pause pendant quelques temps pour me ressourcer et composer et aussi ressortir ces morceaux live qui ont été enregistrés il y a un an et demi.
4: Alors vous êtes de nouveau en tournée, une longue tournée européenne avec une date à Paris, enfin à Boulogne, à la scène musicale le 29 septembre prochain, avec l'Orchestre National d'Île-de-France, du Blue Funk Symphonique. Donc, comment est venue cette idée et comment vous vous y préparez ?
6: What about this Blue Symphonic Funk with the gig at the 29th? How do you come with this idea?
5: I think that my ideas have always been to expand the view of what I do as much as possible. So you have all the different albums with all the different styles of music on the albums. You have Afro, you have funk, you have jazz, you have rock, you know, you have a little bit of electro. And I think I wanted to go to another area to show people what can be possible with this music. I think when we talk about music from Nigeria, we don't really think about classical music or rock music, you know. So I'd like to just expand the scope of what is possible for me as a musician. And going to the classical world, I think, is really a really good idea because it kind of helps you visualize something a bit wider, what African music could be.
6: Voilà, il a toujours voulu élargir le spectre des différents styles qu'il a explorés, comme le funk, comme le blue funk. Ça vient naturellement pour lui d'incorporer la musique classique et de faire cette expérience à la scène musicale le 29 septembre avec l'Orchestre National d'Île-de-France. Et pour lui, ça, c'est une expérience nouvelle et qui ne dénature pas de sa manière de faire, c'est-à-dire d'être le plus large possible dans tous les styles.
4: Ce sera une aussi pour nous. On va découvrir la programmation que vous nous avez proposée. On va la commenter ensemble durant 7 heures. Et donc le Club Jazz à FIP de Kezia Jones, ça commence comme ça.

0: Des percussions indiennes agitées par Majid Shahbaz et puis la basse de Cecil McBee comme un grondement qui vient rejoindre la harpe d'Alice Contrain et le saxophone de Pharoah Sanders qui va venir donner de la voix dans quelques secondes. On écoute votre tout premier choix au Club des AFIP, le voilà Pharoah Sanders. Journey in Satchidananda d'Alice Contrain, un morceau hypnotique. Qu'est-ce qu'il représente pour vous ce morceau?
1: So the same thing with jazz. She expanded our view of what jazz could be by incorporating Indian elements, incorporating spiritual ideas, and she expanded our concept of what jazz could be. So for me, this song is really amazing because I put it on first thing in the morning, and it's just the most beautiful, rich, quite symphonic music with a harp. You don't normally get that in jazz. She expanded our scope of what jazz could be.
2: Donc c'est Alice Coltrane, elle, pour lui, elle, c'est la même chose, la même démarche qu'il décrivait juste avant, c'est-à-dire qu'elle étend le style du jazz à la musique indienne et aussi avec une harpe. Et donc ça rejoint le concept qu'il décrivait juste avant pour sa date du 29,
0: une
2: ouverture sur d'autres styles.
0: C'est un morceau assez hypnotique, le genre de morceau qu'on vous imagine tout à fait écouter lorsque vous exercez une autre facette de votre art, le dessin. Est-ce que c'est le cas?
2: Is it comparable to what you do when you draw?
1: Try. Yeah, I think that that's a really really good point because the way I conceive of music isn't so much like chords and notes. It's more about sort of images almost. Like you try to make a sonic representation of an image, a situation, or like an idea. So when you draw, it actually helps you visualize what the sound is going on in your head. And that's an unusual way to approach music, but it's actually a really useful way to approach music.
2: Oui, c'était une très bonne question. Effectivement, quand il dessine, il visualise la musique. Et le dessin l'aide à visualiser la musique et il ne fait pas l'un sans l'autre.
0: Et c'est presque une démarche synesthésique en quelque sorte.
2: Une démarche synesthésique, alors ça.
0: Si en plus je vous demande de traduire des mots compliqués, on va l'écouter un petit peu.
1: Synesthésie, yeah.
2: Yeah.
1: That's so like synesthésie?
2: Yeah.
1: Yeah. Yeah, because you know, if you think about image and music and movement, there really isn't that much difference between them.
2: I mean, l'image, la musique, le mouvement, il n'y a pas beaucoup de différence.
1: Yeah, emotion, image, there's no
2: les
1: difference
2: émotions,
1: between them.
2: Oui.
1: So yeah, when you listen to a song, you get an emotion, or when you watch a film. So we're always translating between emotions all the time. So I think the best thing a musician can do is to make it easier for the listener to get the idea, to get the image. So yeah, I think that's a really good. That's a good. Metaphor, I guess. Synesthesia.
2: Quand on regarde un film, on a une émotion. J'ai un peu perdu le fil de ce qu'il a dit après, donc je suis désolé. Mais,
0: on a compris les.
1: Ouais, okay, I watched a lot of cartoons when I was a kid. Cartoons.
2: On regardait beaucoup de dessins animés, enfant.
1: There's movement and there's sound at the same time. Perfect. So that's what I mean, like voilà, visualizing sound.
2: Le mouvement et le son en même temps et qui permet de visualiser le son.
0: On va quand même profiter un peu de l'émotion que nous procure Alice Contrain sur ce morceau.

0: Après le jazz empreint de spiritualité d'Alice Coltrane, on restait au-dessus des nuages au club Jazz à Fippe en écoutant ce Celestial Blues par Gary Bartz, dont le saxophone répond à la voix d'Andy Bay. Nous étions en 1971, époque jazz fusion pour Gary Bartz. C'est le deuxième choix de notre invité au club Jazz à Fippe ce soir, Kezia Jones, avec Claire Simon qui nous a rejoint pour la traduction, vous avez entendu. Gary Bartz et son Bartz N2 Troupe sur l'album Harlem Bush Music. Vous avez sans doute eu l'occasion de le croiser, Gary Bartz, Kezia?
1: Non, absolument pas.
2: This song, when I was busking in London,
1: en fait, cette chanson, quand je jouais dans la rue à Londres, j'allais ensuite dans les clubs et à l'époque, il y avait un remix qui était à la mode. C'est plutôt 88-89, il y avait un remix dance ou des remix funk du titre. Donc c'était un super titre pour danser dans les clubs. Et pendant des années, j'ignorais tout de l'original. Et quand je l'ai découvert, c'était incroyable. Et aussi le sens de la chanson est vraiment très belle. Ça parle de méditation, ça parle de corps céleste. C'est un peu en lien avec Alice Coltrane parce que c'est une démarche un peu quasi religieuse avec un motif. C'est, les motifs religieux sont très présents d'ailleurs dans le jazz. Et c'est sympa.
0: Sous nos voix, on ne pouvait évidemment pas passer à côté de lui. Fela Kuti, nigérian, lui aussi votre père spirituel en quelque sorte. Vous nous aviez même proposé deux morceaux de Fela. Il se trouve qu'en général, les morceaux sont en plus très longs, donc c'était malheureusement pas possible. Vous reprenez souvent Fela sur scène. Comment on se sent quand on reprend un titre de son idole? Est-ce que là encore, vous parliez de spiritualité, s'il y a quelque chose de spirituel dans le fait de chanter Fela Kuti?
2: Fela to me is obviously,
1: oui, pour moi, Fela, évidemment, il se situe au-delà.
2: Really beyond categorization,
1: but au-delà des catégories,
2: yeah, his whole premise is based on a spiritual idea.
1: Tout pour lui part d'une idée en lien avec la spiritualité. Et donc c'est pour ça que j'ai proposé deux titres de Fela dans la liste. Si je pouvais choisir, il y aurait du Fela de A jusqu'à Z en fait.
2: Mais
1: les deux titres que j'ai choisis ne sont pas les gros tubes que tout le monde connaît.
0: Justement, celui-ci, Who Know Now Go Know, outre le fait d'être un piège pour mon mauvais accent anglais, signifie celui qui ne sait pas finira par savoir. C'est inspiré d'un proverbe nigérian. Qu'est-ce qu'il nous dit, Fela Kuti, ici? En fait, c'est un jeu de mots, en quelque sorte. Mais ceux qui ne savent pas sauront. Donc, celui qui va savoir, va savoir. Il y a vraiment un jeu de mots entre go et know en anglais. Et en fait, il parle de
2: about African leaders,
1: des leaders africains
2: came and
1: qui
2: said
1: sont venus
2: a lot of
1: et qui ont dit des choses, des informations importantes, mais on ne les a pas écoutées du tout à l'époque. Après, eux, ils sont morts, on ne les avait toujours pas écoutés. Donc, ceux qui ne savent pas ne sauront pas. Ceux qui savent sauront. Si on écoute le message et qu'on comprend bien, on le trouvera. En fait, si on écoute ces messages et qu'on ne comprend pas, on comprendra quand même. Par la force des choses, si vous voyez ce que je veux dire, mais fondamentalement, c'est un peu une lamentation, c'est une chanson très triste. Et c'est pour ça que je l'adore. C'est presque du blues.
0: Vous avez quitté le Nigeria à 8 ans, votre papa vous a envoyé faire vos études à Londres. On doit sentir un petit peu déraciné lorsqu'on part aussitôt de son pays. Est-ce que c'est pas la musique que vous avez réussi à, oui, conserver vos racines quelque part, et notamment par Fela Kuti?
2: Yeah, I think it's been a long
1: oui, je crois que ça a été un processus long de rassembler toutes ces parties fragmentées de moi et de les rassembler à nouveau. Et vous savez, j'ai beaucoup d'amis qui me disent que ça a dû être un gros traumatisme pour moi, mais je pense que parfois c'est bien d'avoir toute son identité désamorcée et après c'est à nous de la réassembler. Et je crois que ça a été comme ça que j'ai fonctionné. Maintenant j'ai 58 ans et je crois que je suis encore en train de me réassembler aujourd'hui.
2: but that's something you have to
1: do, I think, every day. C'est quelque chose qu'il faut faire au quotidien, je crois.

0: Au Club Jazzafi pour écouter Milton White à l'instant et juste avant Outcast, des morceaux de chœur de Kezia Jones, notre invitée ce soir. Alors parlons d'Outcast pour commencer. Quel ADN, quelles influences vous partagez avec eux?
1: Outcast?
2: Yeah.
1: Oh, well, these guys are
2: alors, ces gars-là, à l'intérieur du hip-hop, une fois de plus, on ne peut pas vraiment les catégoriser. C'est parfois proche du jazz. Parfois, ils apprennent la musique presque comme des jazzmen. Mais d'un autre côté, c'est du hip-hop, mais pas complètement. J'aime bien les ponts qu'ils font, c'est très ouvert, c'est très frais. Les images aussi, ils n'ont pas des images typiques de hip-hoppers. André 3000, pendant longtemps, il était habillé comme Hendrix, il était très psychédélique. Et en fait, je crois qu'ils ont une approche vraiment fascinante et très musicale en ce qui concerne le hip-hop.
0: Vous avez vécu, ben, comme moi, l'apparition du hip-hop, les débuts du hip-hop. Comment vous êtes passé à côté, ou vous avez découvert après, ou vraiment dès que c'est apparu, vous avez dit il se passe quelque chose?
1: Alors,
2: l'ironie la plus grande, c'est que quand il y avait du hip-hop, moi je jouais dans des clubs de folk, des clubs acoustique à Londres. J'étais complètement en dehors de ce phénomène. Et tous mes potes, tous mes amis, ils y participaient à fond. Ils me passaient de la musique, ils me disaient c'est un vrai phénomène. Et moi, je jurais par l'acoustique, les chansons à l'ancienne. J'étais pas du tout au même endroit qu'eux, mais je me suis rattrapée vraiment après.
0: Quand vous avez commencé à être samplée, peut-être vous-même, par des rappeurs? Non,
2: en fait, c'est un ami à moi qui était fan à mort de gangsta rap. C'était pas trop mon truc, mais il en parlait tout le temps. Et donc, je me suis dit que j'allais me renseigner. Et je sortais avec une fille qui était super fan aussi. C'était partout à l'époque. On pouvait pas l'éviter. Mais pour moi, j'avais une approche de musicien. Il y avait pas de chant, pas d'instrumentation. Donc, je me disais, bon, ça sert à quoi? J'étais un peu en dehors de tout ça, mais en tant que mouvement culturel, je comprenais depuis le début, et maintenant, même musicalement, je comprends mieux. C'est un peu similaire au jazz, effectivement.
0: Alors, avec Milton White et son Keep It Up qu'on écoutait juste après, on en revenait vers les 70s. Est-ce que c'est un morceau qui est à la base, quelque part, du blue funk, ce mot valise que vous avez trouvé pour définir la musique que vous aviez envie de faire?
1: So, this is similar to,
2: alors, ça me rappelle un peu
1: Gary Bart, Celestial Blues.
2: Gary Bart,
1: in London,
2: Celestial Blues, 88, à Londres, en 88-89, quand je faisais la manche et que je jouais et que j'allais dans les clubs le soir, ça passait aussi beaucoup, ce titre. Il y avait tout ce phénomène qu'on appelle le rare groove à l'époque. Et moi, j'écrivais de la musique à l'époque, et quand je sortais en club, j'écoutais ce genre de choses. Donc c'est vrai que ça m'a influencé. Cette soul un peu psychédélique, très mélodique, ça avait une influence sur moi, mais c'est surtout en dansant dans les clubs, c'est ce qui passait à l'époque à Londres.
0: Alors, dans le blue funk dont on parlait, il y a évidemment le blues. Et bien là, on va retrouver le blues de Robert Johnson, Love in Vine Blues, avec ce délicieux petit grain vintage dans l'enregistrement. Nous sommes en 1937.

0: Deux guitaristes, deux influences au Club Jazz à FIP pour notre invité en carte blanche ce soir, Kezia Jones. Le son du Mississippi dans les années 30, tout d'abord avec Robert Johnson, le guitariste qui avait fait tellement de progrès qu'on disait de lui qu'il avait pactisé avec le diable. Ce morceau, Love in Vain Blues, est sorti après sa mort. C'est l'un des derniers morceaux qu'il a enregistré. Il a été repris par les Rolling Stones. Et on dit aussi que le jeu de guitare de Robert Johnson a influencé Jimi Hendrix. Jimi Hendrix qu'on écoutait juste après lui. De quelle façon on peut mettre en parallèle ces deux jeux de guitare quand on est soi-même pas guitariste, Kezia Jones?
1: I mean, first of all,
2: there's tout d'abord, il y a beaucoup de choses qui se passent en même temps. On entend la guitare chez ces guitaristes, la basse et presque un refrain, tout ça en même temps. Et c'est ce qui rendait Robert Johnson vraiment unique et Hendrix tout aussi unique. Et je pensais, pendant qu'on écoutait la musique, en 1937, l'enregistrement de Johnson, jusqu'à 1967, l'enregistrement d'Hendrix. Aujourd'hui, en 2026, où on écoute les émotions de deux personnes à deux endroits différents et on ressent leurs émotions maintenant, c'est vraiment quelque chose de magique. Ce que tu disais tout à l'heure au sujet de la musique, c'est que la musique, c'est donner un sentiment, envoyer un sentiment vers l'auditeur. Et ça, c'est vraiment incroyable. On utilise toutes les techniques à nos dispositions pour communiquer une émotion qu'on veut communiquer à celui qui écoute. Et dans ces deux exemples, on peut voir qu'ils sont quasiment en train de peindre une peinture pour pouvoir s'exprimer et c'est si beau.
0: Pourquoi vous avez choisi la guitare tout particulièrement? Parce que vous avez commencé par le piano, vous êtes venu à la guitare à l'adolescence. Est-ce que c'était une façon pour vous de vous exprimer? C'était le prolongement de votre voix, en quelque sorte?
2: Oui, ben, la guitare, c'est l'instrument qu'on peut adapter le plus souvent à toute situation. C'est comme un piano, mais c'est portable. Une guitare acoustique, on n'a pas besoin d'électricité pour la jouer. On peut la garder sur soi, avec soi, à tout moment. Et c'est comme un orchestre entier. Il y a tous les éléments d'orchestration qui existent quand on joue la guitare. Et c'est léger, très pratique.
0: Oui, pour jouer dans le métro, c'est quand même plus pratique. Un piano. On a commencé cette émission Kezia Jones avec Alice Coltrane. On se dirige vers la fin déjà avec Betty Davis qu'on va écouter. Madame Coltrane et Madame Davis qui n'ont plus besoin de démontrer qu'elles étaient autre chose que des femmes d'eux. On l'écoute, Betty Davis au Club Jazz à FIP sur cette anti-love song.
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0: Elle était trop sauvage pour lui, dira Miles, et leur mariage ne durera qu'un an. C'était Bette Davis au club de Zafib sur cette anti-love song, l'un des choix de notre invité ce soir, Kezia Jones. On sait l'influence que Betty a eue sur la musique de Miles. C'est elle notamment d'ailleurs qui lui aurait fait découvrir Jimi Hendrix. Vous me disiez en antenne, Kezia, qu'elle parle de lui, enfin que vous pensez qu'elle parle de lui dans cette chanson.
1: Et c'est ce qui paraît.
2: The idea that,
1: vous savez, l'idée que l'homme, en quelque sorte,
2: overshadows
1: a fait de l'ombre à la femme. Beaucoup de mes choix sont chantés par des hommes, mais Alice Coltrane et Bette Davis sont des femmes qui ont trouvé une façon de dire leur propre vérité tout en étant des grandes artistes et créer leurs propres expériences dans l'ombre de ces grandes figures. Et ça ne devait pas être facile pour elles, mais je suis ravie qu'elles l'aient fait parce qu'on est ici, on peut écouter leur musique en 2026. Et j'adore le fait que Bette Davis a présenté à Miles des artistes de sa génération, des choses qui ressemblent à Hendrix, l'atmosphère, les vêtements. Il a mis du wah-wah après dans sa trompette, donc pour moi c'est la meilleure époque de Miles, cette période un peu jazz-rock, putain c'est incroyable, et on adore Bette Davis.
0: Nous aussi, on l'adore. On se dirige vers la fin de cette émission, Kezia Jones, on va vous libérer pour rejoindre votre ami Philippe Cohen-Solal, qu'on connaît bien ici à FIP, parce que vous allez fêter avec lui les 30 ans de son label Yabasta. Ça se passe à la chapelle des Récollets de la Gare de l'Est. Bon, alors c'est ouvert au public, mais a priori c'est complet, donc ne vous précipitez pas. En revanche, on peut encore prendre les billets pour votre concert avec orchestre symphonique à la scène musicale le 29 septembre. C'est Pierre Bertrand, superbe arrangeur, qui signera les arrangements de cette soirée. Qu'est-ce que vous diriez aux jeunes Kezia Jones qui jouait justement dans les couloirs de métro, sur les terrasses de café, aujourd'hui, que vous allez jouer avec des musiciens classiques en queue de puits? Il serait surpris, ce Kezia-là?
2: Oui,
1: je pense qu'il serait surpris, effectivement. J'ai jamais imaginé que j'arriverais à un endroit où ma musique serait orchestrée de cette façon. Pour moi, la musique, c'était toujours quelque chose de très large, de très varié, mais j'ai jamais eu les moyens vraiment de faire ça. Donc je crois que c'est sympa d'avoir l'opportunité de présenter une version orchestrée de ma musique. Je crois que ce sera beau.
0: On a hâte. On va écouter le dernier morceau que vous nous avez proposé, D'Angelo, qui reprend le Black Flowers de Fishbone, un concert enregistré à Brooklyn le 24 août 2014. Je me suis posé la question, je me suis dit, mais peut-être que vous y étiez à ce concert?
1: J'étais au premier festival, c'était un festival qui s'appelait Afropunk, et j'étais à la première édition, mais pas à celle-ci. Mais le groupe Fishbone, c'est un groupe très important aussi dans la culture de la musique alternative et la culture noire. D'Angelo, on connaît. Ensemble, ils ont produit quelque chose de vraiment incroyable. C'est une chanson de Fishbone. Une fois de plus, ça a un aspect, c'est un peu de lamentation, avec de la tristesse, des regrets, mais c'est plein de couleurs la façon dont c'est présenté.
0: Merci beaucoup, Kezia Jones. C'était un bonheur et un honneur de vous avoir avec nous ce soir au club Jazz à FIP. On guette la sortie de votre prochain album qui devrait arriver l'année prochaine, c'est bien ça? Ou ce sont des rumeurs?
1: Non, il y a effectivement un disque qui sort en février.
0: Bon, okay, on attend ça avec impatience. J'arrive pas à conclure cette émission, il va falloir. Elle a été réalisée par Maxime Barré, mixée par Raphaël Flotté, à la traduction la parfaite Claire Simon. Merci beaucoup à Christophe Borca d'avoir assuré l'intérim. Dans quelques minutes, notre podcast sur l'histoire du punk, suivi de Transfip Express. Bonne soirée avec FIP, et donc voici le regretté D'Angelo, ce fameux jour d'août 2014.
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3: L'Angleterre était en pleine transformation. Depuis la Seconde Guerre mondiale, il y avait une plus grande mixité ethnique dans la population anglaise. Ça provoquait des tensions.
1: Billy Idol, chanteur de Generation X.
3: Nous, on avait plutôt l'esprit ouvert, on accueillait à bras ouverts ces nouvelles musiques, la musique jamaïcaine, la musique indienne. 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On en parlait dans nos chansons. 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
1: Hello, I am Suggs from the popular music group Madness.
2: Madness. Suggs, chanteur de Madness.
3: Tout le monde dans le groupe a influencé la musique qu'on a fait. Moi, j'ai ramené un disque qui s'appelait Madness, un vieux disque du label Blue Beat. Et petit à petit, on a commencé à plus jouer ce genre de musique. On ne voulait pas être punk, mais on aimait l'énergie. Ça nous a amené au ska, car le ska avait cette même énergie sans être du punk.
1: Punk music.
4: Madness. Madness. I call it madness.
5: J'habitais tout près du Roxy, le club qu'on dit à l'origine du punk. J'y suis allé un soir, il y avait des jeunes qui jouaient, le groupe Heater. Ça a été une véritable révélation. Ils se roulaient par terre sur scène. La semaine précédente, j'étais allé voir les Who au Charleston Stadium. Il y avait des lasers et des jeux de lumière dans tous les sens. J'adorais ce groupe, mais ils en faisaient des caisses. Donc, quand on a vu de quoi ces gamins étaient capables, ça a été une immense source d'inspiration pour nous.
1: Hello, I'm Mike Barson from the band Madness.
2: Mike Barson, compositeur de Madness.
1: There was a DJ called Bob Harris.
6: Il y avait un animateur radio qui s'appelait Bob Harris. Il a carrément fait une dépression nerveuse à cause du punk. Il disait, c'est pas de la musique, ils savent même pas jouer de leurs instruments. Il se sentait en décalage. C'était un type hyper sérieux, il faisait des interviews très posées, très professionnelles. Et là, ces gamins ont débarqué, ont renversé la table en disant « On va tout péter, putain !» Le mec a fini à l'hôpital. C'était comique.

0: Welcome to Blackboard Jungle, part 2.
1: I was living in Newport in South Wales.
2: J'habitais à Newport, dans le sud du pays de Galles, quand un type a fait irruption dans le pub en disant « Il faut absolument que vous veniez au doc. Faut que vous écoutiez ça. Ça s'appelle le dub. »
3: Joe Strummer, chanteur et guitariste du groupe 101ers.
2: On connaissait déjà un peu ce qu'on appelait le rocksteady, parce qu'il y avait eu quelques tubes en Angleterre, comme le disque de Lee Perry, qui avait été numéro 1 au milieu des années 60. Et de temps en temps, un classé skinhead, un morceau de reggae, remontait dans les classements. Donc le reggae, on connaissait. Je me souviens de l'album Return of Django, en 67 ou en 68. Quand on était jeune, on voyait pas ça juste comme un disque de plus. Alors quand ce mec est arrivé en courant en disant « Venez écouter ça !» On est tous descendus au dock, dans un bar qui s'appelait le Silver Sands. Ah, c'était une musique qui venait d'un autre monde. Il n'y avait rien de comparable dans la scène rock. C'est à partir de ce moment-là que j'ai commencé à m'y intéresser.
4: Joe et les autres membres du groupe étaient plus branchés par Bo Diddley. Tout le monde s'intéressait au reggae, mais moi, grâce à mon parcours, j'avais un lien plus fort avec lui.
3: Paul Simonon, bassiste de The Clash.
4: C'est comme quand tu es invité à dîner chez un copain d'école. Tu vas chez lui, la nourriture est différente, tu n'y es pas habitué.
5: Il
4: y a un portrait de la reine accroché au mur, ce qui te paraît vraiment bizarre, parce que chez toi, il n'y en a pas. Ils écoutent une autre musique.
5: Ils
4: mangent du poulet avec du riz et des petits pois. C'est délicieux. Ensuite, ton copain vient chez toi. Et ton père met un disque de Françoise Hardy. Et chez nous, on mange du hachis parmentier. Au mur, il y a un portrait de Lénine. Pas John Lennon, Lénine. On absorbait toutes ces différences sans même s'en rendre compte. Et ensuite, on retournait à l'école.

0: really in the 101ers.
1: C'était à l'époque des 101ers que tout a commencé. Le bassiste, un gars qui s'appelait Maul, écoutait tout le temps du reggae dans le squat où on crèchait. Et un jour, alors que j'étais allé voir ma mère, j'avais un morceau d'E-Roy qui me tournait dans la tête. Je suis rentré à Londres et j'ai dit « Donne-moi ce disque, on va l'écouter ».

À partir de ce moment-là, je suis devenu complètement accro. Il m'a fallu un peu de temps pour en arriver là. À l'époque où on vivait dans les squats, les Rastas n'avaient pas plus d'argent que nous. Et comme on était voisins, ils organisaient des soirées reggae avec la musique à fond. On finissait par se laisser entraîner vu qu'on l'entendait à travers les murs.

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2: May I introduce to you now the four young men who call themselves The Clash, Mr. Joe Strummer, Mr. Topper Hedon, Mr. Paul Simonon, and Mr. Mick Jones. Gentlemen, thank you for being here.
3: Perhaps it's second nature for me being in The Clash and going through that.
4: Pour moi, c'est devenu une seconde nature avec The Clash.
5: Joe Strummer.
3: Because we found that really liberating.
4: Ce qui nous a libérés, c'était de pouvoir jouer différents styles de musique. C'était un sentiment extraordinaire de pouvoir jouer du Moss Allison ou du reggae. J'arrivais pas à croire qu'on en était capable. Parce que quand on vient du rock, on a l'impression que ça n'a rien à voir. Le reggae obéit à une logique totalement différente. Je suis hyper reconnaissant d'avoir eu Topper Hedon comme batteur. Parce qu'il savait jouer tous les styles. Il n'y avait pas beaucoup de musiciens qui en étaient capables à l'époque. Sans lui, on aurait été limités. On aurait continué à faire du rock ou quelque chose qui s'en approche. Mais lui, il savait tout jouer. Quand il était plus jeune, il avait joué dans des groupes de soul et il maîtrisait le genre.

0: Les Clash, moi je me rappelle qu'on on était parti sur la tournée, je crois que ça s'appelait Anarchy in the UK, il y avait les Pistols, sauf que quand on avait joué les 2-3 dates, ils n'y étaient pas.
1: Henri Padovani, premier guitariste de Police.
0: Il y avait les Clash, il y avait Johnny Thunders and the Heartbreakers, il y avait Police, on avait réussi à choper 2 dates, c'était des bons plans, tout le monde dans un bus, on partait, on essayait de faire ça, de faire ça à l'économie, et puis de faire des sortes de mini-festivals en province, etc. Je les ai rencontrés là. Après, on se voyait, moi je les connaissais comme ça, quoi. On se connaissait tous sans se connaître.
2: I think for us as a group,
3: nos débuts difficiles ont renforcé les liens du groupe.
1: Paul Simonon, bassiste de The Clash.
3: Quand on joue en concert et que le public est hostile, qu'il vous lance des objets et cherche à se bagarrer, ça resserre les rangs. Le groupe se soude, on traverse ça ensemble.

0: In general, there was a lot of separation then, yeah.
1: Tout était compartimenté à l'époque. Mais nous, on faisait ce qui nous plaisait. Donc, on jouait de tout.
2: Mike Barson, compositeur de Madness.
0: My brother was in a rock and roll band.
1: Mon frère était dans un groupe de rock. Et il y avait beaucoup de Teddy Boys. Le rockabilly était redevenu très populaire. Quand j'avais environ 16 ans, avec mes copains, on allait voir mon frère sur scène. Il faisait un numéro d'Elvis Presley. Aujourd'hui, ça fait un peu kitsch, mais à l'époque, c'était plutôt cool. Parce que le rock faisait son comeback. Le premier depuis les années 1950. On a

0: fait pareil.
1: Then, you know. So we did, well, that Rockin' in a Flat was a song from, from that.
0: D'ailleurs, Rockin' in a Flat était une chanson du groupe de mon frère, Bazooka Joe. On avait un répertoire varié. Malgré tout, on avait l'impression que tout était très codifié.

0: Aujourd'hui, j'ai l'impression que la musique est beaucoup plus ouverte. C'est peut-être une question de génération. Sur le plan créatif, c'était une période difficile parce qu'on s'était imposé cette idée de ne jamais refaire la même chose. Chaque nouveau morceau devait être différent du précédent. Du coup, on avait l'impression d'avoir tout épuisé et on s'est retrouvé dans l'impasse. C'est pour ça qu'on s'est séparés pendant un temps. Bob Marley en parle dans Punky Reggae Party. Il en parle très bien.
1: Punky Reggae Party, which was exactly about that, yeah.

0: C'était un grand pas en avant parce que le punk est une musique très fougueuse, pleine de tempérament. Et le reggae roots, le genre de reggae qui me parle, a la même énergie, la même intensité.
1: Toots, chanteur de Toots and the Metals.
0: Et puis il y a le gospel. C'est génial parce que le mélange s'est fait naturellement. Ils écoutaient une de mes chansons et ils la reprenaient à leur manière. C'était vraiment bien.
2: And to make a quote of it, it was good.

0: Mon père est jamaïcain. J'ai grandi dans un ghetto blanc, mais on faisait la fête dans le ghetto noir.
1: Tricky.
0: Dans mon quartier, la culture tournait beaucoup autour des pubs. Alors quand on avait 15 ans, mes amis et moi, on sortait dans le quartier de mon père. Ça a une grande influence sur moi. Ça faisait partie de ma culture. J'étais obsédé par les specials. J'aimais le style ska two-tone, j'en écoutais un peu, surtout les specials. Le punk, c'est l'absence de compromis. Moi, je ne fais pas de compromis. J'en ai jamais fait avec ma musique. C'est une attitude, le fait de ne rien lâcher. La musique que je fais, c'est une entité à part entière. Je ne veux pas faire partie d'un genre. J'ai mes influences, mais je ne cherche pas à ressembler à qui que ce soit. J'ai mon propre son et pour moi, c'est ça le punk.

0: move us in emotional pace.
1: I think that punk rock is the best exercise in rock and roll that's ever been attempted.
2: How long was it until it...
3: Combien de temps il a fallu pour que ça devienne n'importe quoi?
4: Joe Strummer, chanteur et guitariste de The Clash.
2: Wow, maybe...
3: Quand est-ce que les Sex Pistols ont joué avec moi? Peut-être en 75, je dirais environ 18 mois.
2: 18 mois, I'd say. As soon as the form could be identified.
3: Dès que le genre a pu être identifié et reproduit, certaines personnes se sont autoproclamées gardiennes du punk, des puristes. Et là, tout a changé, parce que les gens se sont mis à poser des règles.
2: And who is not punk? And
3: the whole point. Le message s'est perdu. Dans le punk, il n'a jamais été question de savoir qui était le plus punk. C'était censé être une idée libératrice, une manière de croire en soi et de reconnaître sa propre valeur. En l'espace de 18 mois, c'est parti en live.

0: moi je te dirais 6 mois. Mais c'est pas loin, 6 mois, 1 an quoi.
1: Jacques non.
0: Dès lors qu'il y a eu des disques et la grosse industrie, et c'est tant mieux, ça devenait juste une espèce de phénomène social complètement ringard, mais qui n'a rien à voir avec la musique. Parce que le punk, c'est quoi ? C'est le public qui était punk, c'est tout.

À l'époque, j'étais toujours habillé plutôt en James Bond, quoi. Tu vois, mes périodes Sean Connery, quoi. Tu vois, espèce de costard, les cravates. Alors, tu avais des trucs, des concerts, comme j'avais une fleur de lys, comme ça. Tu avais des gens qui voulaient me flinguer pour ça. Mais bon, les autres, souvent, mettaient une croix gammée. C'est pareil. Les gens voulaient les flinguer pour ça, mais enfin. Toujours est-il que simplement le but du jeu, c'est principalement de faire de la musique et un truc vraiment rock. À partir du moment où ça se transforme tout de suite en une espèce de truc social, parce que bon, c'est médiatisé ou etc., tout de suite ça devient complètement vomitif. C'est pour ça que j'ai jamais supporté les punks comme les hippies ou n'importe quoi. Pour moi, c'est dérisoire. De conneries, c'est une appellation journalistique. Moi, je n'ai jamais voulu faire partie d'aucun mouvement ou de quoi que ce soit. Et surtout, dès lors qu'il y a un mouvement, moi, immédiatement, je m'en vais, évidemment.

0: I never thought we'd be sitting here now talking about it.
1: Jamais je n'aurais pensé que l'on puisse être assis ici et parler du punk après tant d'années. Je n'aurais jamais pensé ça possible.
2: Mick Jones, chanteur et guitariste de The Clash.
0: Je
1: suis toujours autant étonné et surpris que le punk ait eu tant d'influence sur la société. Et en même temps, c'est pas si étonnant, car aucun courant musical n'a eu un si gros impact dans la culture pour autant de gens. Ça a été un grand changement dans la musique.
3: Le hip-hop aussi a été un gros changement.
1: Oui, c'est vrai. Ça a aussi commencé dans les zones urbaines en Amérique. C'était comparable à ce qu'on avait en Europe. C'était leur punk d'une certaine façon. Et le punk les a touchés plus tard et dans une forme différente. Mais les deux viennent de la rue. C'est très similaire.

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1: Et oui, aujourd'hui, c'est vendredi, c'est Fantasy, c'est Mélodie, c'est Transfip Express. Soyez toutes et tous les bienvenus dans votre machine à danser. Alors, ce soir, Luc Frelon, avec bonne humeur, aura fait se croiser dans son mixeur mélodique Shibuku, Michael Jackson, Sugar Daddy, William Onyebor ou encore Blur et Social Dance. Vous avez quelques indices. Échauffement terminé. Bah ouais, ça c'était avant. Transfip Express peut commencer, c'est maintenant.

D'Angio dans Transfip Express, lui, le roi de l'Italo Disco, l'homme au succès fulgurant, c'est celui qui aura eu la classe en tout temps, celui qui aura défié tous les chiffres avec son succès planétaire, Ma Quale Idea. C'est absolument pas le titre qu'on écoutait à l'instant, mais ça, c'est encore une autre histoire. C'est aux États-Unis où il a grandi qu'il se prendra de passion pour la soul, pour le funk, et puis plus tard, allez, il est de retour en Italie, il fait médecine, il joue dans des cabarets florentins et c'est en 1980, il a 28 ans, qu'il rencontre le succès qu'il ne quittera plus jamais.

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focus sur une légende dans Transfip Express pour l'histoire. On doit remonter le temps jusqu'en 1999 avec une pub Levi's, pour ne pas la citer. Une pub qui met en avant Flatterick, une sorte de petite peluche jaune, une marionnette que tout le monde adore. Marionnette tout droit issue du clip de Flatbeat de Monsieur Oiseau. Et alors pour le son, c'est une espèce de boucle bricolée avec un rien composé en 2 heures à peine dans la maison de banlieue parisienne de ses parents. Et là, je parle de Quentin Dupieux qui fait alors, à 24 ans, sa première incursion dans la musique électro. Et le succès est aussi total que loufoque. On écoute.

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1: Une manière de pallier la morosité, de mettre quelques paillettes à ses chaussettes, musique enclenchée, machine à danser amorcée, bienvenue dans Transfip Express.

Allez, l'instant est à rendre à Cab Calloway, ce qui semble appartenir à Michael Jackson. Un soir de 1983, The King of Pop nous sort son fameux Moonwalk et semble révolutionner ainsi le monde de la danse. Et pourtant, si on regarde dans le rétro, eh bien Cab Calloway amorce déjà cette petite glissade dès 1932. Une technique de mouvement utilisée aussi dans les années 40 par le mime Marceau, lui-même inspiré par le comédien Jean-Louis Barreau. On peut aussi citer Fred Astaire, Charlie Chaplin, bref, le moonwalk avant le moonwalk. Bon, allez, sans transition, Michael Jackson, Billie Jean, dans

va tenter une demi-levée de voile sur un musicien dont l'histoire reste aujourd'hui encore un mystère. Il s'appelle William Onyebor, un compositeur et chanteur nigérian qui a enregistré 8 albums entre 1977 et 1985, et ça, avant de s'évanouir totalement dans la nature. 8 albums découverts après sa disparition. On dit de lui qu'il était un avant-gardiste, on dit de lui qu'il était chef et pasteur de sa région d'Enugu, on dit de lui qu'il a fait de la musique proto-électronique et qu'il était un génie du synthé. On sait en revanche de lui que ses 8 albums auront été le combat de David Byrne qui aura lutté pour le réhabiliter, un artiste devenu légende aujourd'hui. On l'écoute.

Voilà qui est dit, les Beastie Boys dans Transfip Express, l'occasion et le clin d'œil pour vous dire qu'on a clôturé le mois d'août, le 31, avec une Fip Tape dédiée à ces héros new-yorkais qui ont redéfini les frontières du hip-hop, du rap, du rock, de la funk et de l'électro. Une aventure Beastie initiée au début des années 80 et pour l'histoire, direction Fip.fr.

Et c'est bientôt la fin de ce Transfib Express. Un instant prolongé en 3 heures et ce, à se trémousser dessous la programmation de Luc Frelon, à compter le rythme dessous le mix de Dimitri Paz et à se laisser raconter l'histoire par la réalisation d'Alexandre Girard. Bref, rendez-vous cette fois-ci la semaine prochaine, même lieu, même heure, même onde pour un autre Transfib. Mais vous savez quoi? On reste ensemble, il n'est que 22h48, on reste ensemble jusqu'à 23h.

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